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0: 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Il est 3h.
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Robbie Williams sur RTL2. 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

Benjamin Biolay sur RTL2. 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

Sting sur RTL2 annoncé à la première édition de Saline Royal Live à Arc-et-Senans dans le Doubs le 26 juillet. Un événement musical qui va se dérouler en plus dans un site inscrit au patrimoine mondial de l'UNESCO. 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

0: RTL2 et ce titre extrait de l'album Joshua Tree de U2, I Still Haven't Found What I'm Looking For, et ce clip tourné, on ne sait pas pourquoi, à Fremont Street à Las Vegas avec plein de public autour.
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0: Comment ça va, vous? 6h passées de 7 minutes, on est dimanche, j'espère que vous avez une bonne raison d'être debout à cette heure-là. Soit vous n'êtes pas encore couché, soit vous avez décidé de partir tôt en vacances peut-être, parce qu'aujourd'hui c'est encore très chargé sur la route. C'est une bonne idée, en plus vous avez choisi la bonne radio pour vous accompagner. Aujourd'hui, dimanche 2 août, 214e jour de l'année, nous fêtons les Juliens. Bonne fête et des anniversaires. Si vous êtes né un 2 août, ben bravo, profitez-en bien. Vous êtes né le même jour, mais pas forcément la même année, qu'Alain Giresse, légende du football français, qui fête ses 74 ans. Muriel Robin a aujourd'hui 71 ans. Et la chanteuse Pomme fête aujourd'hui ses 30 ans. Pour le son pop rock, je m'occupe de tout dans le prochain quart d'heure. Alanis Morissette, Imagine Dragons, et tout de suite, cette chorale que vous entendez, c'est celle qui entoure Oshi. Pleurez en dansant sur RTL2.

0: de Alanis Morissette avec Thank You. 6h19, bienvenue si vous venez juste d'ouvrir l'œil. C'est le son pop-rock d'RTL2 qui vous accompagne dans ce dimanche matin. Avec au programme les Cranberries, Taylor Swift, Coldplay. Et puis dans quelques minutes, j'irai me tremper les pieds pour vous donner la température de l'eau partout sur les côtes.
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Je pense que c'est le tabouret du piano qu'on entend craquer. David Kushner sur RTL2. C'est génial d'avoir pris ça comme son. La météo des plages en ce dimanche 2 août. D'abord, les températures dans l'air. On va aller de 22, ce sera le minimum aujourd'hui, du côté de Brest, jusqu'à 33 à Ajaccio, en passant par 29 degrés à Marseille et 27 à Deauville. Côté température de l'eau, si on part de la côte tout en haut là, 21 degrés du côté de la Normandie, on aura 20 dans l'eau, 18 à, du côté de la pointe bretonne. Côte atlantique, ça ira de 19 à Quimper jusqu'à 24 à Biarritz, 25 dans l'eau sur la Méditerranée et puis 28 en Corse comme d'habitude. C'est vous qui avez la température la plus chaude, bah oui, c'est comme ça, bravo. Voici les Cranberries sur RTL, de bon réveil.

Oui, je chante Taylor Swift sur RTL2. Eh oui, je chante pendant que... Vous aussi, je le sais. Voici votre horoscope pour ce dimanche. Médaille de bronze. Lion, vous êtes morose. Aujourd'hui, la confiance s'est un peu éclipsée. Elle reviendra demain, rassurez-vous. Sagittaire, vous êtes d'humeur critique. Tout vous agace. Faites une pause. Capricorne, vous êtes fatigué. Ça se voit. Reposez-vous sans culpabiliser. Médaille d'argent. Bélier, vous êtes curieux, curieuse, aventureux, aventureuse. Cette soif d'aventure vous grandit. Taureau, vous savez ce que vous aimez et vous le cherchez sans compromis. Gémeaux, vous connectez les gens entre eux naturellement. C'est une grande qualité. Vierge, vous allez enfin passer à l'action. Il était temps. Balance, vous allez trouver votre équilibre et ça va vous faire du bien. Cancer, vous réconfortez les autres juste en étant là et votre présence est un cadeau aujourd'hui. Verseau, votre liberté d'être vous-même inspire les autres. C'est précieux. Scorpion, aujourd'hui, c'est comme si vous arriviez à lire les pensées des autres. Profitez-en. Pas trop, coquin. Et enfin, la médaille d'or, c'est pour les poissons. Vous êtes passé en mode artiste. Votre créativité déborde aujourd'hui. Profitez-en. En parlant d'artistes, pour vous accompagner, à 6h35 en ce dimanche matin, avant d'accueillir Survivor, voici Coldplay, Viva la Vida sur RTL2.

0: BO de Rocky 3 sur RTL 2 Survivor avec Eye of the Tiger. Ben oui, je viens de le dire. Et alors au début, le premier montage du film, au moment où devait apparaître cette chanson, ils avaient utilisé Queen Another One Bites the Dust, sauf que ils n'avaient pas pu avoir les droits. Et donc Survivor a dû faire un truc. Et quand vous écoutez bien, ça se ressemble un peu. Dans un instant sur RTL de Radiohead, Linkin Park ou encore Green Day. Bon dimanche, 6h43.
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4: On aime le dernier Benjamin Biolay, écran total sur RTL2.

0: Day sur RTL2.
1: 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Bonjour, il est 7h.
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0: Shania Twain sur RTL2.
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0: Petit truc de pro, hein, si vous organisez une soirée et que vous voulez amener toutes vos invités EES sur la piste, vous mettez ce titre de Shania Twain, ça marche à tous les coups. Bonjour, bienvenue, 7h07, on est dimanche 2 août, 214e jour de l'année, nous fêtons Julien. Tous les Juliens qui nous écoutent, c'est votre fête aujourd'hui, profitez-en bien. Vous êtes nés le même jour, mais pas la même année qu'Alain Giray, 74 ans, Muriel Robin, 71 ans. Et Pomme, la chanteuse qui fête aujourd'hui ses 30 ans pour le son pop-rock. Bon, on va souffler les bougies avec Bruno Mars dans un instant. Et tout de suite, c'est reparti. On y va? Vous êtes prêts? Allez, go.
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Bruno Mars sur RTL 2. Allez, on va faire un petit tour à la plage. D'abord, température de l'air. 21 degrés dans le nord de la France, 18 degrés du côté de la pointe bretonne, 23-24, ça ce sera du côté de l'Atlantique. Et ce sont les températures de l'eau, pardon. 25 degrés sur la Méditerranée, jusqu'à 29 du côté de Nice, 28 en Corse. Attention dans l'air, vigilance orange dans tout le quart sud-est ainsi qu'en Corse. Et les températures maximales cet après-midi iront de 22 jusqu'à 37 degrés du côté de Montpellier. Donc là, évidemment, crème XXL et on vous souhaite d'en profiter. À l'écoute du son pop rock d'RTL2, voici Cynthia Emilia qui va justement vous souhaiter beaucoup de bonnes choses.

Justine Sébillia sur RTL de tout le bonheur du monde et tout le son pop rock du monde, ou presque, dans un instant. Sur RTL 2, on trouvera Ed Sheeran, Bon Jovi ou encore Zazie. Et puis ce sera l'heure de nous tourner vers les astres pour votre horoscope de ce dimanche 2 août. Ne bougez pas, c'est RTL 2.

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sur RTL2, le 100.3 qui a les cheveux longs et un peu bouclés. Bon Jovi, You Give Love a Bad Name. Voici votre horoscope pour ce dimanche 2 août. On commence avec les médailles de bronze. Lion, vous êtes un peu morose aujourd'hui. La confiance est éclipsée, elle reviendra demain. Sagittaire, vous êtes d'humeur critique, tout vous agace. Faites une pause. Capricorne, vous êtes fatigué, ça se voit. Reposez-vous sans culpabilité. Médaille d'argent, bélier, vous êtes curieux et aventureux. Cette soif d'aventure vous grandit. Taureau, vous savez ce que vous aimez, vous allez le chercher aujourd'hui. Gémeaux, vous connectez les gens entre eux naturellement, c'est une belle qualité. Vierge, vous allez enfin passer à l'action, il était temps. Balance, vous allez trouver votre équilibre ce dimanche, ça va vous faire du bien. Cancer, vous réconfortez les autres juste en étant là, votre présence est un cadeau. Verseau, votre liberté d'être vous-même inspire les autres à se libérer aussi. Scorpion, aujourd'hui c'est comme si vous arriviez à lire les pensées des autres, profitez-en. Et enfin médaille d'or, ce sont les poissons aujourd'hui. Vous êtes passé en mode artiste, vous avez une créativité débordante en ce dimanche. Alors profitez-en, laissez aller. Et bon dimanche avec RTL2, voici le nouveau Zazie.

0: RTL2 et Pink et sa fille Willow. C'était comme Me in Sunshine. J'espère que tout va bien, 7h41, on se réveille tranquillement. Vous êtes peut-être sur la route, bon courage. Encore beaucoup de monde aujourd'hui, hein. C'est orange, voire même rouge dans le quart sud-est. Donc à l'écoute du son pop-rock d'RTL2, on se détend avec Marine, Muse et Evanescence à suivre.
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0: RTL2 aime le dernier summer. 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

0: Miley Cyrus sur RTL de Wrecking Ball.
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0: J'espère que tout se passe bien pour vous en ce dimanche. Nous sommes le 2 août, 214e jour de l'année. En fait, les Juliens et bon anniversaire Alain Giresse, 74 ans aujourd'hui. Muriel Robin, 71 ans et la chanteuse Pomme fête ses 30 ans tout rond. Bienvenue, quoi que vous fassiez, où que vous soyez, le son propre qui est là pour vous accompagner. 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Avec dans un instant Tina Turner et tout de suite le nouveau Feu Chatterton, ça s'appelle Ce qu'on devient sur RTL2.
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Damiano David sur RTL de Next Summer. Maintenant, on va pas s'occuper de l'été prochain, on va s'occuper de celui-ci. Avec la température de l'eau pour ce dimanche du côté du Touquet, 21 degrés, 20 degrés dans l'eau à Deauville. Sur la pointe bretonne, ce sera un peu plus frais, hein, 18, 19, peut-être à Quiberon. 23 degrés du côté de la côte atlantique, du nord au sud. Et puis sur la Méditerranée, on aura 25 du côté de Perpignan, Narbonne. 29 degrés du côté du Var et des Alpes-Maritimes. Et puis 28 degrés dans l'eau. En Corse, attention, alerte canicule orange dans le grand quart sud-est ainsi qu'en Corse. Allez, un autre été. 90 celui-là. Voici Thérapie Taxi. Bon dimanche avec RTL.

0: Thérapie Taxi sur RTL2. 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Ce sont les radios digitales qu'on vous propose par décennie. 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Et dans un instant, Aerosmith, Jean-Louis Aubert et votre horoscope de ce dimanche. À tout de suite.
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6: 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Vernis Rouge et Mathieu. Je te laisserai pas partir sur RTL2.

Jean-Louis Aubert sur RTL2. Dimanche 2 août, voici votre horoscope, les médailles de bronze. On commence avec les Capricornes. Vous êtes fatigués aujourd'hui, ça se voit, reposez-vous et ne culpabilisez pas. Sagittaire, vous êtes d'humeur critique, tout vous agace, faites une pause. Lion, vous êtes morose aujourd'hui, la confiance est un peu partie, elle reviendra demain, rassurez-vous. Médaille d'argent, Bélier, vous êtes curieux, aventureux, cette soif d'aventure va vous grandir. Taureau, vous savez ce que vous aimez, vous allez le chercher aujourd'hui. Gémeaux, vous connectez les gens entre eux naturellement, c'est une belle qualité. Vierge, vous allez enfin passer à l'action, il était temps. Balance, vous allez trouver votre équilibre aujourd'hui et ça va vous faire du bien. Cancer, vous réconfortez les autres juste en étant là, votre présence est un cadeau. Verseau, votre liberté d'être vous-même inspire les autres, c'est précieux. Scorpion, aujourd'hui c'est comme si vous arriviez à lire les pensées des autres, profitez-en. Et puis médaille d'or aujourd'hui, c'est pour les poissons, vous êtes passé en mode artiste, votre créativité déborde aujourd'hui. Profitez-en, allez-y, créez. La suite du son pop rock sur RTL2, c'est maintenant. C'est fun avec We Are Young.

0: Katy Perry sur RTL 2, Hot and Cold. Si vous êtes sur la route, aujourd'hui, là en ce moment, 8h42, tout va bien. Il y a vraiment pas beaucoup de bouchons, à peine une trentaine de kilomètres sur toute la France. Ça va se gâter ensuite, donc prudence, faites des pauses et restez à l'écoute du son pop rock. Dans un instant, il y aura Miles Smith, Midnight Oil et Calogero sur RTL 2. Bon dimanche.
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6: RTL 2M, Drop Dead, le dernier Olivia Rodrigo.

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1: Si vous venez d'arriver, vous êtes les bienvenus, évidemment, dans cet expresso du week-end. Aujourd'hui, dimanche 2 août, 214e jour de l'année, on fête les Juliens. Et bon anniversaire à vous, peut-être, si vous êtes né un 2 août, même jour, mais pas forcément la même année qu'Alain Giresse, notre milieu de terrain de l'équipe de France et du Carré Magique, 74 ans aujourd'hui. Muriel Robin, 71 ans. Et puis la chanteuse Pomme fête ses 30 ans aujourd'hui. La suite du son pop-rock pour bien démarrer ce dimanche. Linkin Park arrive dans un instant, juste après Jérémy Frérot sur RTL2.
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incontournable sur RTL de Linkin Park avec Shadow of the Day. Allez, un petit tour à la plage en ce dimanche. On va commencer avec les températures de l'eau du côté de la Manche, entre 20 et 21 degrés. Du côté du Finistère, on aura 18 dans l'eau. Du côté de Quiberon, 19. Sur la côte atlantique, entre 23 et 24. Et puis sur la Méditerranée, ça ira de 25 à 29. 29 du côté de Menton. Et puis 28 dans l'eau en Corse pour les températures dans l'air. Attention, alerte canicule dans le quart sud-est avec des températures qui dépasseront largement les 35 degrés. Donc pour la crème solaire, indice XXL bien évidemment. Et on essaye de se mettre sous un parasol ce midi pour déjeuner. Comme Stéphane Echer sur RTL2.

0: Stéphane Echer sur RTL2. Tout à l'heure, et comme chaque jour de l'été aux alentours de 9h30, Carole Vega viendra nous raconter les coulisses d'un titre, indice, maquillage. Voilà, je vous en dis pas plus. Et le son pop rock revient très vite avec Alex Warren et avec un classique signé U2 sur RTL2. Bon dimanche.
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0: Voici Cartel de YouTube avec Sunday Bloody Sunday. Comme tous les jours de l'été, aux alentours de 9h30, on retrouve Carole Vega et sa Pop Rock Collection. Elle vous dit tout sur un autre classique du son pop rock. Un classique très maquillé. Carole, dis-nous tout.
1: 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Nous sommes quelque part en 1979. Kiss publie I Was Made for Loving You, premier single de Dynasty, septième projet du groupe. Ce quatuor américain sévit depuis 1973. Paul, Gene, Ace et Peter ont le sens du spectacle. Sur scène, ils sont maquillés et costumés. Chacun d'eux incarne un personnage. Il y a l'enfant des étoiles, le démon, l'as de l'espace et l'homme-chat. Même si les premières années sont pas très très glamour, Kiss s'accroche et petit à petit se bâtit une réputation coriace sur scène. Les Américains vendent

0: Le groupe développe plein de produits dérivés. Bref, ça devient très très solide et rentable. Jusqu'à ce que ce rock teinté de hard et de heavy metal percute la planète disco à la fin des années 70. Impossible de passer à côté du mouvement. Bee Gees, Serum, Donna Summer, tout le monde s'y met. Et pourquoi pas Kiss ? Histoire de prouver que bah, c'est super facile de faire du disco. Alors, pourquoi ne pas prendre le train en marche ? I Was Made For Loving You est écrit en quelques heures. Lorsque le titre sort, les fans hurlent à la trahison. Kiss a vendu son âme au diabolique disco, musique de pacotille. Le reste de la planète, eh ben, il se met à danser frénétiquement sur ce morceau et peu importe les origines hard de Kiss. Il ne fait pas l'unanimité au sein du groupe qui, sans le savoir, entre dans la postérité avec ce morceau qui a pour origine un pari. I Was Made For Loving You de Kiss. Oh, sur les deux joues.
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0: Gérald de Palmas sur RTL2. Allez, 9h40, on va partir pour une grosse session de son pop rock non-stop sur RTL2. Alors, il y aura Oasis qui est redevenu numéro 1 en Angleterre avec ce titre Wonderwall suite à la Coupe du Monde de football, puisque les supporters anglais en avaient fait leur hymne. Il y aura également Gaëtan Roussel et Avril Lavigne sur RTL2.
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3: 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Jeanne, bonjour.

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C'est nouveau sur RTL de Freya Sky avec Silent Treatment. J'espère que tout va bien pour vous en ce dimanche matin. Nous sommes le dimanche 2 août, 214e jour de l'année. Bonne fête une nouvelle fois à tous les Juliens. Ils repartiront en tournée à la fin de l'année, notamment à la scène musicale au mois de novembre. Voici nos amis toujours. Indochine, un été français sur RTL.

0: Desiree sur RTL2 avec You Gotta Be. Le son pop-rock revient très vite sur RTL2 en ce dimanche matin. Je vais vous offrir Queen. Il y aura également Imagine Dragons. Et puis, aux alentours de 10h30, on retrouvera WikiWax. Aujourd'hui, pas mal d'anecdotes au programme. Et puis, l'été, ce qui est bien, c'est la fin de journée. Et là, RTL2 s'occupe de tout.
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0: indispensable sur RTL de Queen, The Show Must Go On. Et le spectacle continue comme chaque jour de l'été à 10h30. Voici Wax avec un petit sac d'anecdotes. Vas-y mon Wax.
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2: Dans WikiWax, on aborde plein de sujets musicaux, que ce soit des moments importants de la musique ou des histoires sur les acteurs qui la font. Il y a tellement d'histoires que j'ai décidé de vous faire des micro-sujets sur des choses complètement folles qui sont arrivées. 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En janvier 82, lors d'un concert d'Ozzy Osbourne, au Memorial Auditorium de Des Moines dans l'Iowa, un fan a jeté une chauve-souris qui se serait évanouie après un choc sur un spot de lumière. Ozzy l'a mis dans sa bouche pour rire, la chauve-souris s'est réveillée et par panique, comme l'explique Ozzy, il l'aurait croquée et décapitée. Cette histoire restera dans la légende, même si on peut le dire, elle est vraiment moche. Au milieu des années 70, Queen devenait le groupe en vogue aux États-Unis. Malheureusement, durant l'une de leurs tournées, Brian May tombant malade, Queen a décliné leur venue dans une grande salle à Détroit. Les organisateurs, craignant faute d'assurance de ne pas être remboursés, n'ont prévenu personne et ont mis le groupe Kansas à la place. À l'époque, les gens ne savaient pas à quoi les membres d'un groupe ressemblaient par rapport à l'autre. En tout cas, c'est ce qu'ils se sont dit. Et au bout de 3 chansons, les membres de Kansas ont dit « Bon, ok, on n'est pas Queen, alors si vous voulez vous casser, faites-le. » Et moi, j'adore cette histoire.

La pochette de Ride the Lightning de Metallica est iconique. C'est tout simplement une chaise électrique avec en fond un ciel bleu marine et des coups de tonnerre. Sauf dans un pays, la France. Par erreur d'impression, 3000 vinyles et 400 cassettes ont été tirés avec un ciel vert. Eh bien, sachez que les heureux propriétaires de cette version ultra limitée peuvent les vendre à 10 000 euros aujourd'hui.

0: AC/DC a la particularité d'avoir un son culte reconnaissable entre mille. Et contrairement à Metallica, les Guns ou plein d'autres groupes de hard rock, ils n'ont jamais répondu à l'appel de la fameuse ballade. Ils n'ont jamais fait de ballade. Jamais, vraiment? Eh bien, en 2009 est sortie une compilation nommée Patrack, et dessus, on peut entendre une chanson qui s'appelle Love Song. Et bah voilà, en fait, AC/DC a fait une ballade. Écoutez, c'est méconnaissable.
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0: Impossible de rester assis pendant ce titre d'INXS Original Sin sur RTL2. Allez, on va pas s'arrêter en si bon chemin. Je suis en train de vous préparer une session de plus de 30 minutes de son pop rock non-stop. Je vois arriver au loin Clara Luciani, Vanessa Paradis, Ed Sheeran ou encore Tasmin Archer sur RTL2. Bon dimanche.
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Sur la route des vacances, tranquille à la maison ou au travail peut-être, voici plus de 30 minutes de son pop-up non-stop sur RTL2 et ça démarre avec Tasmine Archer.

0: Celle qui avait été révélée par la deuxième saison de Star Academy. Emma Domas sur RTL 2, tu seras. Eh ben, ils seront avec nous d'ici quelques instants pour le son pop rock. Il y aura Sébastien Tellier en duo avec Juliette Armanet, Coldplay, Jean-Jacques Goldman ou encore Tracy Chapman à suivre sur RTL 2.
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0: Georges Goldman sur RTL2. Et où que vous partiez, vous allez y aller en compagnie de Christian Allaire qui prend la suite sur RTL2 pour ce dimanche 2 août.
1: Ben oui, déjà.
0: Plus de 30 minutes de son pop-rock non-stop à suivre. Bruno Mars, Zazie, Texas. Et j'aurai le plaisir de vous retrouver demain. On va dire à midi. On fait comme ça.
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1: On aime le dernier Alex Warren.

Song of the Future, U2 sur RTL2. Leur nouvel album devrait sortir avant Noël, ce qui fera une bonne idée de cadeau. Sinon, c'est dimanche, j'arrive en même temps que le poulet du dimanche pour passer cet après-midi avec vous. On va en profiter pour faire le plein de son pop rock. On a du stock. Et là, c'est Kate Bush sur RTL2. Bonjour, Los Amigos.

0: de Charlotte Cardin, Feel Good, comme Docteur Feel Good. Référence musicale un peu pointue, je vous l'accorde. À venir sur notre playlist de l'été, les Red Hot, One Republic et Sixpence None the Richer sur RTL2.
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incontournable RTL2 Made in France, toi et moi, Guillaume Grand. Et là, je vous rappelle que nous avons rendez-vous ce soir pour Made in France à partir de 20h. Pour le moment, c'est un inusable RTL2 Kiss Me, Sixpence, None the Richer.

0: toujours sur RTL de Raphaël. Il était tout minot quand il est venu nous voir la première fois. C'est une belle et nouvelle vague de plus de 30 minutes de son pop rock non-stop qui arrive avec Eagles, Taylor Swift et Amy Winehouse sur RTL 2.
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12: RTL 2 aime le dernier Summer. My body.

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Victor Roussel Gaëtan qui reprendra sa tournée après les festivals d'été avec sa belle guitare en bois. Il sera le 31 octobre au Havre et le 3

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Belle vie, c'est Marguerite.

0: Martin Luc, Manu, ciao. Dans la prochaine session de plus de 30 minutes de son pop rock non-stop, le nouveau titre d'Ed Sheeran, la reine de la pop Madonna, reine mère un peu maintenant, et aussi Muse sur RTL 2.
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20: Ça c'est Zaoui, avec Stéphane, Love Noir, sur RTL 2.

0: film sorti en 1985 avec la reine de la pop, donc à voir ce soir sur Arte pour les fans. Pour être raccord, il y a Queen qui arrive sur notre playlist et aussi Evanescence et Nirvana sur RTL2.
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10: 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Vernis Rouge et Mathieu. 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

0: indispensable RTL2, I Want to Break Free, Queen, tout aussi indispensable dans la prochaine session de plus de 30 minutes de son pop rock non-stop, Guns N' Roses, The Weeknd et Keen sur RTL2.
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0: sur RTL 2. Si vous venez de prendre le son pop rock en marche, welcome, il est 15h.
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La version monumentale des Guns. Dans un instant, une autre reprise avec le groupe Tattoo revisité par Jen Ayash. Et avant, c'est The Weeknd sur RTL.

0: encore et toujours sur RTL 2. D'ici, je vois arriver Michael Jackson, YouTube et Zazie avec son nouveau titre sur RTL 2.
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1: RTL2M, Drop Dead, le dernier Olivia Rodrigo.

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Joe Callo pour son tour de France des théâtres avec RTL2 sera à Villars-les-Dombes dans l'Ain les 28 et 29 août. Là, on va le retrouver en 1987.

0: Chio sur RTL 2. Et oui, comme toujours, vos groupes préférés sont sur RTL 2 dans la prochaine session de plus de 30 minutes de son pop-rock non-stop, par exemple Aerosmith, One Republic et Ouba Stink sur RTL 2.
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1: Ça, c'est le dernier Oshi. Pleurer en dansant.

0: Matmata pour vous accompagner peut-être sur la route des retours de week-end dans quelques minutes. Evanescence, Eurythmics et Lenny Kravitz avec RTL 2, roulez tranquille.
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0: Lenny Kravitz sur RTL 2. Bon, à 20h, Made in France à 18h. RTL 2 Summer Party, le son pop rock mixé par Laurane. Et puis vous allez retrouver Camille Bourgeon qui arrive avec Pink, Louise Attaque, Lewis Capaldi et Indochine sur RTL 2. Bonne soirée, bonne fin de week-end.
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14: 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Teddy Bear, chaussures roses sur RTL2.

Indochine sur RTL2. Merci d'avoir choisi la radio pop rock pour cette fin d'après-midi. Il est 18h. Et si vous venez de nous rejoindre, c'est le début de la summer party sur RTL2 pendant 2 heures. Lauren est au platine pour mixer la playlist pop rock et accompagner vos vacances ou terminer votre week-end. Et à l'heure de l'apéro, on va attaquer très fort ce mix avec Duffy, les Clash, Maneskin et tout de suite The Dandy Warhols. Bon début de soirée, c'est Camille au micro et vous écoutez la summer party sur RTL2.

0: la playlist pop rock de votre été mixée par Laurane. C'est la summer party RTL 2. Avec Teddy Swims, ravi de vous retrouver pour ce début de soirée. On est ensemble jusqu'à 20h. Je m'appelle Camille, et que vous soyez sur la route du retour de la plage, en terrasse, à la maison ou tranquillement installé au camping, sachez que Laurane, lui, il est bien derrière ses platines pour vous accompagner avec son mix pop rock. Et dans son prochain set, il vous prépare Lady Gaga, les Corrs ou encore un très bon Coldplay qu'on écoute ensemble dans quelques secondes pour cette summer party RTL 2.
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0: John Newman remixé par Ivan Santana, le tout adapté par le plus grand plaisir de vos oreilles par notre DJ maison. C'est la Summer Party RTL2 et c'est loin d'être terminé puisque votre mix pop rock va se poursuivre jusqu'à 20h. Alors peut-être que vous allez ouvrir les fenêtres de la voiture, monter le son et faire profiter votre entourage car le prochain set promet d'être chaud avec un incroyable titre, le Muse, le charme mystique de Benson Boone et le son pop rock sucré de Maroon 5. Vous êtes bien sur RTL2.
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0: Sabrina Carpenter est une buzzy woman dans cette summer party RTL2 jusqu'à 20h. Lauren est au platine et moi j'ai la chance d'être au micro pour accompagner votre fin de week-end, vos trajets, vos vacances et pour la suite, attention, Lauren a voulu nous faire plaisir avec du très bon son pop rock en version up-tempo. Préparez-vous donc à accueillir sur votre balcon ou votre terrasse les Jackson 5, George Michael ou encore les Red Hot avec Californication. C'est tout de suite dans cette summer party RTL2.
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0: Jackson 5 rythme votre début de soirée pour ce dimanche soir dans cette RTL2 Summer Party mixé par Lauren. Et dans quelques secondes, le mix pop rock va revenir. Alors branchez-vous sur l'appli RTL2 ou montez le son du poste et surtout lâchez prise puisqu'on va attendre Bastille après Medja sur RTL2.
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0: son papa qui fait travailler votre diction. C'était Chuba Wamba dans cette sonore partie RTL 2 mixée par Lauren. Jusqu'à 20h, on est ensemble pour accompagner votre fin de week-end. Je m'appelle Camille et alors vous réfléchissez peut-être à la recette de votre dîner. Lauren a préparé la marinade qui va assaisonner votre soirée. Prince Talk Talk et Gossip arrivent sur le grill pop rock RTL 2.
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9: On aime le dernier Charlotte Cardin, The Way We Touch, sur RTL 2.

0: merci d'avoir choisi la radio Pop Rock. Et cette summer party RTL2 qui se termine ce soir avec Corner Shop, retour de la playlist mixée par Laurane dès demain 18h. Et d'ici là, on reste ensemble et on bascule sans plus attendre sur le son Pop Rock 100% Frenchy. Il est maintenant 20h et c'est le début de Made in France avec Brice Conrad.
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RTL 2 Made in France avec Serge Gainsbourg qui aborde les peines de cœur et la solitude de la rupture dans Sorry Angel. A contrario, Mika et Stilto évoquent un amour libre et sincère dans Cœur Stone. On les écoute tout de suite sur RTL 2. Soyez les bienvenus.

RTL 2 Made in France avec Feu Chatterton qui chante une mélancolie poétique dans Ce qu'on devient. Et celui qui a été en charge de mettre en image ce titre issu de leur album Labyrinthe n'est autre que Sacha Teboul, un nom qui ne vous laissera sûrement pas indifférent si vous êtes fan du groupe, puisqu'il s'agit tout simplement du frère du chanteur Arthur. On travaille donc en famille chez Feu Chatterton. Et la famille pop-rock va quant à elle s'agrandir dans un instant avec Joseph Salvat et Louane qui arrivent après Vernis Rouge. On est bien dans ce Made in France sur RTL 2.

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Taxi Girl vous accompagne sur la route des vacances dans ce RTL2 Made in France, et ils ne sont pas les seuls à être comme vous au volant de votre été, puisque avant Joseph Salvat et au petit bonheur, Louane ne cesse de conduire dans son nouveau single, premier extrait de son sixième album. On l'écoute tout de suite sur RTL2. Je sais pas.

0: Morgane, ses pieds et ses casseroles sur RTL2. Et pour poursuivre ce Made in France en terrasse, au bord de l'eau ou simplement à la maison avec vos proches, voici une nouvelle session de plus de 30 minutes de son pop rock non-stop 100% francophone. On va retrouver dans quelques petites secondes, dans quelques petites minutes, je vais pas mentir, Renaud après Lily Allen et Ours sur RTL2. Belle soirée.
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2: On écoute le dernier Marguerite.

RTL 2 Made in France avec une nouvelle session de plus de 30 minutes de son pop rock non-stop qui démarre maintenant. Retrouvons Corson juste après Lily Allen et Ours pour 22 sur RTL 2.

RTL de Made in France avec le trio Fredericks Goldman Jones. C'était juste après, l'occasion parfaite pour moi de vous parler de la suite de ce dimanche soir. Avec le retour de la playlist 100% française, on va retrouver les Vendéens de Dynamite Shakers qui vous invitent au cinéma dans leur nouveau single issu de l'album Marilyn, prévu pour le 28 août prochain. On les écoute dès maintenant.

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Les épines du cœur de Vanessa Paradis sont plantées dans ce RTL de Made in France qu'on vit ensemble en ce dimanche soir. Merci de nous avoir choisis, c'est Camille au micro. Et à l'heure où vous terminez peut-être votre repas, eux continuent de nous régaler, même après plus de 30 ans de carrière. Voici d'ailleurs leur nouveau single, il s'appelle La Traversée. On écoute tout de suite Trio sur RTL 2. Allez.

0: qui était visiblement pressé de voir les vacances arriver. C'était Caroline avec Partons Vite dans Made in France sur RTL 2. Cela dit, ils n'ont pas forcément tort, hein, puisque sans plus tarder, on va repartir ensemble vers une nouvelle session de plus de 30 minutes de son pop-rock non-stop en version française pour terminer le week-end. On va retrouver Clara Luciani, Calogero et Zazie sur RTL 2. Made in France, c'est jusqu'à 22h. Passez une très belle soirée, c'est Camille au micro.
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0: Ça, c'est Zaoui avec Stéphane, Love Noir sur RTL2.

Le son pop rock qui reste en tête. C'était Toto sur RTL2. Merci d'avoir choisi la radio pop rock pour terminer votre week-end ou débuter vos vacances. Tiens, si justement vous avez prévu de partir à la plage dès demain en famille ou entre amis, n'oubliez pas de vous protéger du soleil. Ce serait quand même dommage de finir aussi rouge que le logo d'RTL2. Et juste au cas où, Benjamin Biolay vous rappelle de mettre de l'écran total sur

0: RTL 2 en revenant de soirée avec Stéphane Echer. Demain matin, le soleil se lèvera aux alentours de 6h, heure à laquelle Corentin Magnier sera déjà en train de piloter votre morning de l'été sur RTL 2. Soyez au rendez-vous évidemment pour jouer avec lui à la roue pop rock à 7h50 en vous inscrivant au 3228. Et puis pour la suite de cette soirée qu'on vit ensemble et ce dimanche soir, retour du son pop rock avec Maroon 5. Et justement, puisqu'on parlait de soleil, les nouveaux soleils d'Indochine qui arrivent dans une poignée de secondes sur RTL 2.
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RTL2, le son pop rock avec Simple Minds. Et si vous êtes seul sur la route au moment où on se parle, faites-vous plaisir. Ça va être le moment de monter le son à fond pour profiter d'une nouvelle session de plus de 30 minutes de son pop rock non-stop. L'occasion de chanter à fond sur les classiques de Tattoo, Pink ou encore Lenny Kravitz. Tout ça évidemment arrive très vite sur RTL2. Et rassurez-vous, personne ne vous verra.

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1: RTL 2M, Drop Dead, le dernier Olivia Rodrigo.

0: Le son pop rock dans la peau avec Tatou sur RTL2. 23h. Écoutons Gaëtan Roussel. Bonsoir.
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0: courage si vous êtes sur la route ou peut-être même au travail, en fin de service au restaurant, je ne sais pas, ou même si vous allez embaucher, tiens. Je pense notamment aux agents de sécurité ou au personnel hospitalier. Quoi qu'il arrive, moi je continue à vous accompagner en musique. Je m'appelle Camille et dans un instant, je vous joue Radiohead et Queen sur RTL2. On reste ensemble jusqu'à minuit, vous ne bougez pas. On vient dans une poignée de secondes, c'est promis.
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0: jusqu'à la dernière note. Radiohead sur RTL2 et sans surprise, c'est Pascal Langlois que vous allez retrouver à partir de minuit sur RTL2. Il arrive avec une playlist de qualité à l'image de la prochaine session de plus de 30 minutes de son pop rock non-stop que j'ai prévu pour vous avec notamment Zazie ou encore Joe. On écoutera également Daniel Potter dans un instant sur RTL2. C'était Camille. Salut.
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Joe, End of Beginning sur RTL2. Il était dans le drive pour une interview signée Margot Lassalle. Interview à retrouver à tout moment sur RTL2.fr et sur l'appli RTL2.

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